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0: Bienvenue à toutes et à tous à mes côtés pour vous présenter cette émission nationale. Carla Norgauer pour la radio suisse-italienne RSI Rete Uno ou Due, ça dépend du moment.
1: Buongiorno.
0: Et à ses côtés ou à nos côtés, Roman Portmann qui représente la SRF et Musikwelle.
2: Guten Morgen miteinander.
0: Et Ugo Scher qui représente lui la radio-télévision Rumansch.
3: BNG Entertainment.
0: Bienvenue à toutes et à tous, nous sommes à Vienne, c'est la fête fédérale de musique en direct de la Coupole, lieu mythique de la ville de Vienne, avec vous pour une émission spéciale que nous allons avoir beaucoup de plaisir à partager.
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0: Si tu la tournes, c'est bien. Si tu la donnes, c'est encore mieux.
3: Je le donne.
0: Et c'est avec plaisir que nous allons accueillir la fanfare, l'ensemble instrumental qui va représenter pour nous ce matin principalement la fête fédérale 35e édition 532. Ensemble instrumentaux dans cette fête fédérale de musique, la fanfare Harmonie d'Orvin, ensemble des jeunes musiciens d'Orvin, avec un titre qu'on connaît bien en Suisse romande, la soupe aux choux.

0: Alors, nous sommes là avec la présidente de l'Association suisse de la musique, Luana Menoubaldi. Alors, Luana, c'est quoi l'importance de cette fête encore pour le monde des fanfares et de la musique en général en Suisse?
1: En fait, cette fête fédérale de musique, c'est le plus grand rassemblement de la musique avant en Suisse. Il faut penser que l'Association suisse de musique compte 54 000 musiciennes et musiciens. Et 25 063 sont ces 4 jours à Vienne. Ça veut dire qu'on a 532 sociétés de musique qui participent. Et l'importance, c'est bien sûr les concours en salle, mais le fait de pouvoir se confronter toutes les sociétés de musique des 4 régions linguistiques et des différentes compétences. Donc, en fait, on se retrouve à une fête cantonale, une catégorie de 2 excellences, et ici, on se retrouve avec une catégorie avec 20 excellences. Donc, on se mesure avec l'entier de la Suisse.
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0: La Civica Filarmonica di Bellinzona a gagné, beh oui, dalla categoria. Qu'est-ce que t'as, toi?
2: Non. Elle a gagné quoi? Dans une catégorie, mais c'est les Brass Valaisans qui ont gagné dans l'autre, quand même.
0: Hein. Allez! Vous applaudissez pas, s'il vous plaît. Merci. Alors...
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2: Je peux vous déranger parce que on est encore là demain matin si vous parlez de toutes les fanfares.
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0: Quartett Kummlig mit dem Walzer Frau Gislip vom Urs Liechti. Und es ist Zeit, dass ich euch die vier bzw. die drei Musikanten und die Musikantin mal vorstelle. Wir haben am Schweizer Örgeli der Urs Liechti und der Christian Stäger und Simona Spichiger. Und dann haben wir am Bass der Daniel Lehmann. Er ist am Aushelfen heute, weil der Bassist, den sie sonst dabei haben, der ist irgendwie zu spät aus den Ferien gekommen oder weiss es auch nicht. Hoffe, er hört irgendwo am Radio zu. Dann grüssen wir ihn ganz herzlich. Ja, und es geht jetzt urchig weiter mit Alphörner. Je pense que ce sont les mots que tu aimes. Urchig, kummlig, les mots comme ça.
1: Kummlig, ja, das ist gut. Kummlig, urchig, kummlig, ja. Eh, gut. Hein? Ça, ça va. Mais tu vas pas pouvoir me piéger non plus sur les autres, parce que le Suisse-Alpin ensemble, c'est facile à dire. Nous, on a voulu, pour cette émission nationale, proposer une déclinaison de tout ce qu'on peut faire avec des instruments à vent. Pour dire clairement, on souffle. Alors, évidemment, le Cor des Alpes, avec deux musiciens professionnels d'exception, qui sont plutôt des musiciens de milieu classique, de milieu de fanfare, mais qui jouent aussi du Cor des Alpes. Et puis, avec une des légendes quand même de la trompette, Roger Aigli. Parce que lui, depuis des années, il amène la trompette dans tout. Ça peut être dans le DJ Bobo, dans la pop, dans tout. Et là, il est avec nous aujourd'hui. Et puis, il a invité une très grande chanteuse de soul qui s'appelle Jemeya, que vous entendrez tout à l'heure. Mais on commence par le Cor des Alpes.

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1: Alors, je dirais pas le rôle, mais les rôles. Donc, on a évidemment la relation avec tout ce qui se passe au niveau de l'État, hein, de la Confédération, les choses protocolaires, les concerts pour le public. Et puis, je pense un rôle qui est important, c'est la formation. Soit les jeunes qui viennent chez nous, qui retournent dans les sociétés et qui ont acquis une formation spécifique, soit, quand on a des concerts, on donne des workshops, des ateliers dans les écoles. Les jeunes peuvent écouter, voir, essayer les instruments. Le soir même, on donne un concert sur place et ça, c'est bénéfique pour tout le monde.
0: Grazie. Un applauso perché la rola è proprio importante alla musica militare svizzera. Ne cedia è mincica della Cajun, che sa venire in una fiesta federale di musica, che è bene, e ha più formazioni che in stato che in questo giorno c'è formazioni in tutto che è presentata in tribuna bene.
1: Alors, on est impliqué de manière extraordinaire. Les trois concerts que vous avez cités, donc il y a eu un concert classique mercredi soir, il y a eu un Big Band hier soir. Il y aura une petite formation de Ländler Kapelle demain, qui fera la musique folklorique aussi, tout ça du côté militaire. Nos officiers de carrière, certains sont experts. Vous en avez un autre aujourd'hui devant vous qui a double casquette, officier de carrière et membre du comité de direction de l'ASM. Et puis je dirais, alors si vous allez voir dans les sociétés de musique le nombre de musiciens militaires qu'il y a, ben, ça fait que c'est vraiment toute la famille qui fonctionne ensemble. Je lance ici un petit appel. Vous avez vu le nombre de filles qu'il y a dans ces sociétés, hein? Alors la porte est grande ouverte. Venez vivre une expérience à la musique militaire. On vous accueille à bras ouverts, surtout que le niveau musical des femmes actuelles en Suisse qui est extraordinaire.
0: Merci beaucoup, Fabrice.
2: Tu as identifié l'accent de ton invité? Qu'est-ce qu'il a comme accent? Quoi?
0: Comment?
2: Il a son accent.
0: Ah, son accent.
2: Valaisan.
0: Valaisan. Ah, ok.
1: C'est... Disons que bon.
2: Ça, c'est pour les romans. Disons que bon, Christian.
0: Nous continuons avec la formation à travers la musique instrumentale Born to be Wild.

0: et s'entraîne. Ouais, pour l'émission nationale. Essaye, vas-y. Je t'avais dit. Tiens. J'avais dit, elle sait tout faire, cette femme.
1: Alors, je vais prendre des leçons. Mais ce que je voudrais dire à tout le monde, aux Suisses romandes, roumains et allemands, est que le 30 maggio, a Lugano, in Piazza della Riforma, ci sarà la festa per i 10 anni dell'associazione Corni delle Alpi della Svizzera italiana, con 100 corni che si esibiranno. Quindi, vous êtes tous invités, à fin de mai, à Lugano. Grande fête.
0: Merci.
1: E viva il Corno delle Alpi.
0: E viva la Carla. E maintenant... Et maintenant, Corps des Alpes avec Suisse Alpens ensemble. Comment vous voulez faire une émission sérieuse, hein? Et suivi des Sneaky Funk Squad.

0: Donc, merci beaucoup à la Fanfare Harmonie d'Orvin. Ce sont les voisins ici, ensemble des jeunes musiciens Orvin. Madame la maire, on peut dire mairesse ?
1: On dit maire à Bienne.
0: D'accord. Alors, Madame la maire, je recommence. Hein, ça sera coupé au montage, même qu'on est en direct. Donc, Madame la maire, juste un mot. Je suis très content que vous soyez là, Linda. Juste un mot sur comment vous vivez cette fête à Bienne.
1: Mais écoutez, comme vous le dites, c'est la fête. On fête ici la musique, on fête notre diversité, on fête nos cultures, nos langues. Et c'est juste génial.
0: Alors, un petit mot peut-être pour nos amis alémaniques qui nous écoutent sur Musicvelle. Pour Bienne, c'est très important de pouvoir organiser une fête comme celle-là.
1: Alors,
0: en allemand, ça serait...
1: Ja, klar, also für uns in Bio ist so eine grosse Freude, das hier zu organisieren. Und es ist sicher auch eine grosse Herausforderung, aber wir haben das geschafft, alles zusammen. Und jetzt ist das Fest dran.
0: Merci beaucoup. Tu vois, c'est ça qui est extraordinaire à Bienne. Tout le monde est bilingue. À partir de demain, toi et moi, on parle le romanche.
2: Oui, on essaye.
0: Ah, qu'est-ce qui est pas Carla, tu veux dire quelque
3: chose? Non, je voulais juste te dire que la mère de Bienne vient de Sant'Antonino, nel canton Ticino.
0: Si.
1: Davvero, si, è così.
0: Ils sont partout, ces Tessinois.
3: Voilà, et voilà.
0: Vas-y, c'est l'heure de l'apéro, continue.
2: Ja, wir hören als nächstes die Formation Magic Monday wieder und ich denke, es gibt vielleicht den einen oder anderen, der nach dem fulminanten eidgenössischen Musikfest tatsächlich ein bisschen ein Magic Monday hat am Montag. Aber lassen wir das. An der Trompete der Roger Egli am Bass, der Anatole Buccella und Cemaya, der singt. Und wir hören von ihnen als nächstes das Lied Crossroads, wo der gleichzeitig auch der Titel ist vom Album, wo sie gerade dran sind zu produzieren. Es kommt ein neues Album raus von ihnen. Irgendein ist das so gegen Sommer oder im Sommer. Ein kleiner Vorgeschmack jetzt mit Crossroads.

0: musique découverte avec Magic Monday et Jemea à la voix. Alors, Hugo Cher, Carla Norgauer et Roman Portman vous co-présentent cette émission. Roman, Hugo et Carla, il faut que je vous explique quelque chose. Ici, nous sommes à la Coupole. La Coupole, c'est Autonome Jugendzentrum. Et c'est donc une équipe exceptionnelle qui m'a accueilli bien quelques mardis pour les assemblées générales. POF est là, il fait toute la nuit, toute la journée pour accueillir les gens. Le bar sera ouvert après l'émission. Et Linda, je voulais qu'on dise deux mots en allemand sur la Coupole. Qu'est-ce que c'est le Resso, hein? On dit la Coupole chez nous. Est-ce que tu peux nous dire un mot? Parce que toi, tu fais partie justement des gens de la Coupole.
1: Also, der Resso ist vor allem ein Ort, wo junge Leute oder einfach allgemein Leute können herkommen und ihre Ideen, egal was, ob Kunst, ob Musik, frei sein, können hier präsentieren und ja, eine irgendeine Veranstaltung organisieren, genau.
0: La diversité. Demain, il y a nos collègues de RSI qui font une émission jusqu'à midi. Ensuite, ici en live. Ensuite, il y a le grand moment, cash only, dit. Il y a le YAS. Il y aura un tournoi de YAS ici. Et ce soir, il y a 4 concerts punk. Vous imaginez, c'est ce qu'on appelle la diversité, hein? Les instruments avant, punk, et puis le YAS. Merci Linda, Danke vielmals, merci infiniment.
2: Bravo
0: à la Coupole. Merci pour son accueil qui a été extraordinaire, vraiment. Allez, viens vers moi, Roman. Les Snuelettes, vas-y.
3: Les Snuelettes.
0: Voilà, maintenant, toi, tu dois m'apprendre à dire Rumlik.
3: Rumlik.
0: Parfait. Hein? Ça, c'est du bilingue. C'est bien.

Je voulais juste dire un mot, très rapidement, pour remercier la fanfare. Quand on organise des émissions de radio et de télévision dans une fête fédérale de musique, que ce soit instrument à vent ou fête folklorique, c'est toujours tellement compliqué d'avoir des ensembles de la fête parce qu'ils ont les concours, ils ont le concours de marche. Je vous rappelle que vous pouvez voir le concours de marche en streaming, en direct, en live tous les jours, et ceci sur rtr.ch. Donc c'est très compliqué et on a vraiment, je voudrais remercier les trois fanfares qui ont accepté de participer aux émissions, c'est celle de Crissier dans le canton de Vaud, c'est celle de Langenhof et c'est la fanfare d'Orvin qui a accepté de venir. Et je peux vous dire, on les a pas appelés il y a 6 mois, mais il y a une semaine en leur disant au secours, on a un problème pour le kiosque à musique, ils sont là. Merci, on les applaudit très fort, la fanfare Harmonie Orvin, ensemble des jeunes musiciens Orvin.

0: Merci vielmal. Merci beaucoup. Dankeschön. Merci à Hugo Scher pour nos amis des Grisons de la radio-télévision Roumanche. Merci beaucoup.
1: Bien, grazie fece ti, Jean-Marc. C'est un plaisir de vous être qui vous représentez au Roumanche.
0: C'était un vrai bonheur. merci, Roman Portman. Merci infiniment. Donc, Musique Vélo a fait un travail extraordinaire.
2: Ein Reibespaß.
0: Ist es gut, wie das?
2: Oui,
0: ein Reibespaß. Sagt auch.
3: Ah, dis-le tout.
0: Merci, en tout cas, c'était un vrai bonheur. Et surtout, ce qui était extraordinaire, c'est de pouvoir travailler ensemble chaque année comme ça. C'est fantastique. Merci Carla Norgo.
3: Grazie mille Jean-Marc ed è bellissimo finire con una ventata di giovani come la Sneaky Funk Squad che sono veramente una speranza per il futuro della musica elvetica della quale noi siamo tutti estremamente orgogliosi. 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Io ti saluto, saluto in particolare il pubblico della Svizzera italiana, tutti voi che siete stati qui. È sempre veramente un grand plaisir être au Kiosque Musique. Ah, j'adore le Kiosque Musique alors.
0: Fantastique. Mesdames, Messieurs. Carla,
3: alors,
0: il y a encore des rendez-vous. La semaine prochaine, next of all, à 6h, 18h, samedi prochain, sur SRF 1, RTS 1, nous avons l'émission nationale de télévision sur la fête fédérale. Notez bien, samedi prochain. Et sur RSI?
3: Dimanche à 12h50.
0: Voilà. Et donc, vous pourrez la revivre si vous n'y étiez pas, et puis vous pourrez la revivre si vous y étiez aussi.
3: Oui, pourquoi pas.
0: Voilà, absolument.
3: Pourquoi pas.
0: Et n'oubliez pas, un événement, ça c'est déjà le générique, un événement important, tout à l'heure à 16h, ici à la Coupole, un très très grand concert avec les professeurs du conservatoire neuchâtelois et la yodeleuse Barbara Klosner. Salut! Vive la fête fédérale de musique!
3: Viva!
0: Bye bye! Dankeschön! Merci!
3: Viva la musica!
0: Viva la Grisa! Viva la Tessin! Viva tout le monde!
3: Ciao!

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Mais je suis ravi qu'un mot s'y lève vous qualifie. Incompétent plus haut que ses fesses en l'occurrence. 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C'est sur les bancs qu'on apprend l'ignorance. 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Je vous conchis avec concupiscence, et je vous emmerderai bien un peu aussi.